0: Jamais rien foutu.
1: Ah, monsieur, toujours. C'est pour une. Non. Ah, c'est tout.
0: Et tu peux.
1: Ah.